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1: La chanson Dada, musique de Georges Olic.
2: La chanson d'un dadaïste qui n'était ni gay ni triste et aimait une bicycliste qui n'était ni gay ni triste. Mais l'époux le jour de l'an s'arrête tout et dans une crise en voyant au Vatican.